On est toujours dans le Morning Ced sur Radio Extreme XC. Oui, on passe la matinée ensemble avec moi-même Ced aux commandes de la radio. Je suis avec vous jusqu'à 11h et puis n'oubliez pas que dès 11h jusqu'à 15h, ce sera le 11-15 avec Minix et puis le 15-19 tout à l'heure en fin d'après-midi avec nos parties. Le 15-19 qui marche bien. Il y a de belles audiences pour le 15-19 avec nos parties. C'est comme ça chaque fin d'après-midi sur radioextremex.be. Et puis au soir, les émissions à thème par jour. Donc voilà, n'hésitez pas. Ça vaut le détour, que ce soit en semaine, le week-end, sur Radio Extreme X, on est toujours là en forme pour vous accompagner en musique, évidemment. C'est parti, on continue avec le meilleur son des DJ et la programmation de Radio Extreme X également.

On est toujours dans le Morning Sed sur Radio Extreme X. Alors le programme de la journée, eh bien je vous accompagne jusque 11h. Évidemment pour le Morning Sed, on se réveille évidemment tout en douceur sur Radio Extreme X. Et puis dès 11h jusque 15h, c'est Minix évidemment qui vous accompagnera. Et puis de 15 à 19h évidemment, le 15-19 avec nos parties en fin d'après-midi tout à l'heure. Voilà le programme de la journée sur Radio Extreme X. On continue bien évidemment en musique avec le meilleur du son de Radio Extreme X évidemment.

On est toujours dans le Morning Set sur Radio Xtreme X. J'espère que vous vous êtes réveillés en forme pour aller au boulot. Ouais, peut-être bien. Au boulot où il y en a qui sont en congé. Enfin, je sais pas. Je connais pas votre programme de la journée. Il y en a qui commencent plus tard aussi. Il y en a qui font la nuit. Donc voilà. En tout cas, on est au matin. J'espère qu'on vous accompagne comme il se doit sur Radio Xtreme X. Et que on vous tout simplement chouchoute comme d'habitude. Évidemment, avec les meilleurs sons du moment et des anciens morceaux également. Un bon mix de la programmation musicale sur votre radio, évidemment, et c'est sur et uniquement sur radioxtremix.be. Allez, on continue en musique dans le Morning Set jusqu'à 11h. On est ensemble toute la matinée. Eh oui, c'est comme ça.

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On est toujours dans le Morning Sed sur Radio Extra Mix, mais vous reconnaissez ce fond ? Eh oui, c'est le fond d'émission Retro Club. Eh oui, Retro Club, c'est la troisième carrément. Ouais, trois émissions sur Radio Extra Mix, ça fait beaucoup pour moi. Hein. Bah non, c'est pas vrai, c'est plaisante. Je suis content de passer tout ce moment avec vous sur Radio Extra Mix. Ici, bah, c'est tout simplement un Retro Club. N'oubliez pas, c'est chaque veille de jour férié sur Radio Extra Mix ou un samedi. Coché au hasard. Eh oui, c'est souvent les derniers samedis du mois. Mais en attendant, l'éveil du jour férié, ça c'est certain. Et donc du coup, Retro Club, ça, avec les résidents Moïse, Fifi, il y aura aussi, j'ai aussi Smix, Nikos, DJ Beef aussi qui nous rejoint de temps en temps, et Dice Storm. Donc voilà, n'hésitez pas, Retro Club, chaque veille de jour férié sur votre radio, radioextramix.be, avec les meilleurs des sons Retro House mixés de main de maître par les résidents. Donc voilà, n'hésitez pas, Retro Club, c'est chaque veille de jour férié de 20h à minuit sur radioextramix.be. Allez, on continue dans le Morning Sed jusqu'à 11h. C'est parti, en votre compagnie évidemment.

On est toujours sur radioextramix.be. Et oui, dans le Morning Said. Vous entendez ce morceau derrière? Ah oui, c'est un morceau un peu rétro. Bah oui, c'était les Superman Lovers avec le titre Starline. Si vous aimez ces morceaux rétro des années 90 et début 2000, bah ici c'est en tout cas le cas, début 2000, ici avec ce morceau, eh ben n'hésitez pas à écouter Radio Extramix le lundi soir. Eh oui, le lundi soir sur Radio Extramix, c'est la session rétro. Eh ouais, vous connaissez l'émission Rétro Club qui a lieu une fois par mois, les veilles de jours fériés. Eh oui, donc voilà, une fois par mois, les veilles de jours fériés, mais on s'est dit, pourquoi pas, le lundi soir, faire une session rétro. Eh ouais, et donc n'hésitez pas, tous les lundis soirs, c'est ambiance rétro, rétro dance, rétro house aussi. Donc voilà, n'hésitez pas, la session rétro, c'est tous les lundis soirs, de 20h à minuit. Et franchement, ça déchire. Écoutez le lundi soir Radio Extramix, ça vaut la peine. Allez, on continue dans le Morning Said avec peut-être un morceau rétro ou des nouveautés. Il y a plein de choses dans le Morning Said et c'est jusqu'à 11h.

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Encore et toujours dans le Morning Sale, évidemment, comme chaque matin sur Radio Extremix. 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Allez, on continue dans le Morning Sale.

Et on est toujours sur Radio Extreme X et dans le Morning Said, évidemment. 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Eh bien, c'est ça, vous allez sur le site radioextremex.be. Et sur ce site, vous aurez tout, mais alors toutes les infos. 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On continue dans le Morning Said, évidemment, jusqu'à 11h sur votre radio, radioextremex.be.

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1: Bonjour à tous et bienvenue dans l'agenda sur Radio Extreme X. N'oubliez pas, l'agenda c'est 3 fois par jour à 8h30, 12h30 et 18h30 sur votre radio et uniquement sur radioextremex.be. Alors on débute cet agenda avec tout simplement un événement en partenariat avec Radio Extreme X. C'est tout simplement la Base Flow. C'est une organisation de 7 cultures du côté de Namur. Ça se déroule au Belvédère et cette édition c'est la Base Flow à Mavasai. C'est tout simplement du côté du Belvédère à Namur, samedi, et il y aura notamment aux commandes des platines Drink en mode tout simplement live. Il y aura Chris Ryle en mode Inia et Nidus également, sans que ce soit le duo. Il y aura Kajabas avec notamment Bassline, ça c'est le style qu'ils vont jouer. Nexura qui jouera un style Live Sax et Psyto Hard. Il y aura NRZ de Radio Extremix avec Industrial French Core. Et alors Pegro, ce sera en drum and bass. Et il y aura aussi Works et Knows. Et alors il y aura le concours du contest DJ. Donc voilà, n'hésitez pas. La Bass Flow, c'est tout simplement ce samedi du côté donc du Belvédère à Namur, et c'est à partir de 21h30. Si vous avez envie de participer à cette Best Flow, n'hésitez pas à acheter vos tickets pré-vente sur le site www.7culture, 7 en chiffres, 7 et culture avec un K. Donc voilà, 7culture.com, vous allez le trouver très facilement et vous pourrez tout simplement vous rendre du côté de la Best Flow. Et attention, n'hésitez pas à acheter vos tickets à l'avance, puisque forcément le Belvédère c'est pas grand, il n'y a pas moyen de mettre 1000 personnes. Donc voilà, si on arrive à une capacité de 400 personnes, donc voilà, attention, achetez vos tickets, comme ça vous êtes sûr de pouvoir vous y rendre à cette Best Flow, et on en parlera évidemment mercredi dans la BS. Alors on continue avec les clubs maintenant, et on commence avec le Dr Jack qui a ouvert ses portes il y a quelques temps, oui, puisqu'il était en congé tout l'été. Et donc ce vendredi c'est la shoot thérapie là-bas du côté du Dr Jack, tous les shoots à 1€. Et ce samedi c'est la Night Fish, c'est la soirée Night Fish en mode année 90, 80, 2000, 2010. Donc voilà, n'hésitez pas à ambiancer par Simon B et les résidents. Plus d'infos drjack.be. On continue avec le Captain dans la région de Tournai, ou au Captain ce samedi 10 octobre. C'est une soirée projet Captain Horror Edition. Et ouais, ils sont déjà en mode Halloween là-bas du côté du Captain, avec des clowns terrifiants, des poupées Chucky géantes. Il y aura des lancers de papier WC géants, des animations Scream et tout. Donc voilà, n'hésitez pas. C'est tout simplement samedi du côté du Captain et du côté de l'Amiral. Dans le Captain, ce sera ambiancé par Ronald V, Loïc D, Sinois, Bunny, DJ Sick. À l'Amiral, à Click, c'est Lil Steve. On continue avec le Zoo Club dans la région de Tournai. Et au Zoo Club, c'est une soirée booty ce samedi avec Tony Carter, Vince et Fashion aux commandes des platines. Donc voilà, n'hésitez pas, en mode hip-hop, afro, chata rap là-bas. Plus d'infos zooclub.be. On continue avec le Bouddha Rouge dans la région de Mons. Et au Bouddha, ce samedi, ils ont le plaisir de fêter les 10 ans du Bouddha Rouge. Et ouais, ça fait déjà 10 ans, avec notamment Divilio. Enfin, il y aura Divilio Birthday en même temps, donc voilà. Et il y aura comment des platines, donc Divilio, Enzo Postiga, DJ Valeu, Radu, et en warm-up vous allez avoir Mentalist. Donc voilà, n'hésitez pas, à plus d'infos bouddharouge.be. on continue avec l'Escape Underground du côté de Liège. Et à l'Escape, ce jeudi, c'est la jeudi discothèque comme ils l'appellent là-bas du côté de l'Escape. Ce vendredi, c'est une Escape Underground avec des invités de Sound System. Et puis ce samedi, c'est une Club Night avec pas mal de DJ aux commandes des platines. Donc voilà, n'hésitez pas. Il y aura notamment Delche, MDMX, Nocide, il y aura Ganja Flex qui sera en vinyle en plus. Donc voilà, n'hésitez pas. C'est du côté donc de l'Escape Underground, et c'est ce samedi. On continue avec le Fuse du côté de Bruxelles en mode techno là-bas au Fuse. Et vous allez recevoir, ils vont recevoir là-bas du côté du Fuse, notamment ce vendredi, il y aura Fenric aux commandes des platines, et dans la chaîne Motion ce sera Rihanna Only là-bas du côté du Fuse, toujours au Fuse, où ce samedi, là ils ont le plaisir de recevoir, ce samedi ce sera le Fuse présente tout simplement Embre Kiss, il y aura dans la chaîne Motion Curse, il y aura Enderskane et Trench, donc voilà, n'hésitez pas, c'est du côté du Fuse. Plus d'infos fuse.be. On continue, on termine avec les clubs, avec le Cactus Club du côté d'Odergame dans la région bruxelloise toujours, et ce samedi ils ont le plaisir de recevoir DJ Dedicé, donc voilà, n'hésitez pas, Dedicé sera là du côté du Cactus. Plus d'infos cactusclub.be. et on va terminer avec une info Radio Extreme X, et oui, ce jeudi, édition spéciale de Ardennes, et oui, Ardennes, avec l'anniversaire, donc c'est le birthday de DJ Puff, et ouais, DJ Puff fête son anniversaire du côté de Ardennes, hein, tout simplement ce jeudi, dans l'émission à partir de 19h, attention, horaire spécial 19h à minuit. Il y aura notamment, donc pour l'anniversaire de Puff, spécial Puff Birthday, il y aura notamment Chimic Puff, évidemment, Chicago Zone, Dinello et Diane Amigo. Donc voilà, n'hésitez pas, c'est du côté de Radio Extreme X, tout simplement. 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Voilà, www pour Radio Extreme X, évidemment, radioextremex.be pour les infos. Voilà, j'ai terminé pour l'agenda de cette semaine. On se retrouve bien évidemment la semaine prochaine, et comme dirait l'autre, d'ici là, eh ouais, amusez-vous bien.
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Allez, on continue dans le Morning Sed avec le meilleur des hits de Radio Extramix.

Excellent morceau sur Radio Extreme X, et oui, ça va continuer comme ça toute la matinée dans le Morning Sed jusqu'à 11h sur votre radio et uniquement sur radioextremex.be. On continue en musique. J'espère que je vous réveille pas trop brusquement sur radioextremex.be. En attendant, on est en forme, c'est le début de la journée. Bonne matinée à tous sur votre radio, Radio Extreme X.

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1: 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Mais attention, c'est pas terminé. Puisque chaque vendredi et samedi de 22h à 2h du mat, c'est Club Dance la suite. 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Ça s'appelle Club Dance la suite. Donc n'hésitez pas à checker. On vous accompagne évidemment tout au long du week-end pour vous accompagner dans vos sorties, si vous faites de la fête ou quoi. Donc voilà, chaque vendredi, chaque samedi, 22h, 2h du mat, c'est Club Dance la suite.

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1: Et oui, le mix de Club Dance, c'est tous les vendredis et samedis de 20 à 22h sur votre radio, radioextremix.be. Alors Club Dance, c'est l'émission phare de Radio Extremix qui existe depuis plus de... Ça va bientôt faire 15 ans, bah ouais, 15 ans de Club Dance évidemment sur Radio Extremix. C'est l'émission, la toute première émission, et elle est toujours là avec Minix le vendredi et moi-même le samedi avec le meilleur des DJ résidents de Radio Extremix qu'on peut retrouver tout au long de l'année, que ce soit Moïse, Bass Jax, il y a Machi également, il y en a plein, il y a plein de DJ, The Fragment of Time, et Fifi également, et tous les résidents de Radio Extremix passent par Club Dance. Et donc voilà, n'hésitez pas, c'est tous les vendredis et samedis de 20 à 22h. Et de temps en temps, on a des invités, des émissions spéciales. Donc voilà, Club Dance, l'émission phare de Radio Extremix, c'est tous les vendredis et samedis de 20 à 22h avec Minix et moi-même. Du coup voilà, à samedi pour ma part. Ouais, c'est sûr. Allez, on continue dans le Morning Set sur Radio Extremix. Et on est ensemble jusqu'à 11h évidemment. On s'accompagne toute la matinée. Eh oui, on n'est pas seul, on est ensemble sur Radio Extremix évidemment.

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On est toujours dans le Morning Set sur Radio Extra Mix, comme chaque jour de la semaine, de 6h à 11h sur votre radio. Alors, comment faire pour nous écouter si vous nous entendez? 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Eh ouais, je vais y arriver, c'est le matin, les gars. Allez, on continue dans le Morning Set avec le meilleur des sons de Radio Extremix. C'est maintenant sur votre radio.

Allez, c'est Minix avec vous. On est dans le 11-15h. Ah, quand on écoute un son comme ça, qu'est-ce qu'on a envie de se poser quelque part? Plus penser au travail.

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Allez, toujours dans le 11-15h, c'est Minix avec vous. Je vais vous parler d'un de nos résidents, Dive Storm, sur Radio Extra Mix. Il est résident d'ailleurs de Club Dance. Hein, bah oui, une fois par mois, on a le plaisir de l'écouter avec ses sets, avec tout simplement des tracks entièrement à lui. Donc durant tout son set, c'est que des tracks à notre DJ résident. Ça fait bien plaisir d'ailleurs. Vous pouvez retrouver donc toute son actualité, toutes ses prochaines tracks et ses tracks disponibles sur Beatport en tapant tout simplement Dive Storm. Et vous pourrez aussi le retrouver sur SoundCloud, tout simplement, en tapant Dive Storm aussi. Donc voilà, big up à lui. Et en tout cas, on s'écoutera quelques morceaux dans la playlist de cet après-midi sur Radio Extra Mix. Restez connectés, on arrive d'ici quelques instants.

toujours Minix avec vous. On est toujours dans le 11-15h, les amis, ensemble. Ben oui, pour passer cet après-midi, en tout cas, je vous souhaite un bon appétit si vous passez à table. Ben oui, on est dans le 11-15h. Ben je sais s'il est forcément, s'il est 14h en ce moment, ben peut-être que vous sortez de table, donc voilà. Bon, en tout cas, pour ceux qui mangent plus tard, bon appétit. Voilà. Allez, on s'écoute en tout cas ici du bon son derrière. Hein, Sébastien Léger avec l'Arnaca. Très très bon son, voilà, qui peut se retrouver notamment dans l'émission Le Top Electro le vendredi de 19 à 20h. Une émission que je vous présente, les amis, sur Radio Extremix. Donc n'hésitez pas à venir nous rejoindre le vendredi de 19 à 20h. 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Donc voilà, et c'est ce qu'on s'écoute en général, donc de 19h à 20h. 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Donc voilà, je vous donne rendez-vous vendredi 19-20h, les amis. Donc voilà, juste après le 15-19 de nos parties. Voilà, big up à lui. Il vous retrouve tout à l'heure dès 15h. Restez avec moi, c'est Minix, avec vous jusqu'à 15h.

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1: Bonjour à tous et bienvenue dans l'agenda sur Radio Extreme X. N'oubliez pas, l'agenda c'est 3 fois par jour à 8h30, 12h30 et 18h30 sur votre radio et uniquement sur radioextremex.be. Alors on débute cet agenda avec tout simplement un événement en partenariat avec Radio Extreme X. C'est tout simplement la Base Flow. C'est une organisation de 7 cultures du côté de Namur. Ça se déroule au Belvédère et cette édition c'est la Base Flow à Mavasai. C'est tout simplement du côté du Belvédère à Namur, samedi, et il y aura notamment aux commandes des platines Drink en mode tout simplement live. Il y aura Chris Ryle en mode Inia et Nidus également, sauf que c'est le duo. Il y aura Kajabas avec notamment Bassline, ça c'est le style qu'ils vont jouer. Nexura qui jouera un style Live Sax et Psyto Hard. Il y aura NRZ de Radio Extremix avec Industrial French Core. Et alors Pegro, ce sera en drum and bass. Et il y aura aussi Works et Knows. Et alors il y aura le concours du contest DJ. Donc voilà, n'hésitez pas. La Bass Flow, c'est tout simplement ce samedi du côté donc du Belvédère à Namur, et c'est à partir de 21h30. Si vous avez envie de participer à cette Bass Flow, n'hésitez pas à acheter vos tickets pré-vente sur le site www.7culture, 7 en chiffres, 7 et culture avec un K. Donc voilà, 7culture.com, vous allez le trouver très facilement et vous pourrez tout simplement vous rendre du côté de la Bass Flow. Et attention, n'hésitez pas à acheter vos tickets à l'avance, puisque forcément le Belvédère c'est pas grand, il n'y a pas moyen de mettre 1000 personnes. Donc voilà, si on arrive à une capacité de 400 personnes, donc voilà, attention, achetez vos tickets, comme ça vous êtes sûr de pouvoir vous y rendre à cette Bass Flow. Et on en parlera évidemment mercredi dans la BS. Alors on continue avec les clubs maintenant, et on commence avec le Dr Jack qui a ouvert ses portes il y a quelques temps, oui, puisqu'il était en congé tout l'été. Et donc ce vendredi c'est la shoot thérapie là-bas du côté du Dr Jack, tous les shoots à 1€. Et ce samedi c'est la Night Fish, c'est la soirée Night Fish en mode années 90, 80, 2000, 2010. Donc voilà, n'hésitez pas, ambiancé par Simon B et les résidents. Plus d'infos drjack.be. on continue avec le Captain dans la région de Tournai, ou au Captain ce samedi 10 octobre, c'est une soirée projet Captain Horror Edition. Et ouais, ils sont déjà en mode Halloween là-bas du côté du Captain, avec des clowns terrifiants, des poupées Chucky géantes, il y aura des lancers de papier WC géants, des animations Scream et tout. Donc voilà, n'hésitez pas, c'est tout simplement ce samedi du côté du Captain et du côté de l'Amiral. Dans le Captain, ce sera ambiancé par Ronald V, Loïc D, Sinoise, Bonnie, DJ Sick. À l'Amiral, à Click, c'est Lil Steve. On continue avec le Zoo Club dans la région de Tournai, et au Zoo Club c'est une soirée booty ce samedi avec Tony Carter, Vince et Fashion aux commandes des platines. Donc voilà, n'hésitez pas, en mode hip-hop, afro, chata rap là-bas. Plus d'infos zooclub.be. On continue avec le Bouddha Rouge dans la région de Mons, et au Bouddha ce samedi ils ont le plaisir de fêter les 10 ans du Bouddha Rouge. Et ouais, ça fait déjà 10 ans, avec notamment Divilio, il y aura Divilio Birthday en même temps. Donc voilà. Et il y aura comment des platines, donc Divilio, Enzo Postiga, DJ Valeux, Radu, et en warm-up vous allez avoir Mentalist. Donc voilà, n'hésitez pas, à plus d'infos boudarouge.be. on continue avec l'Escape Underground du côté de Liège. Et à l'Escape ce jeudi, c'est la jeudi discothèque comme ils l'appellent là-bas du côté de l'Escape. Ce vendredi c'est une Escape Underground avec des invités de Sound System. Et puis ce samedi c'est une Club Night avec pas mal de DJ aux commandes des platines. Donc voilà, n'hésitez pas, il y aura notamment Delch, MDMX, Nocid, il y aura Ganja Flex qui sera en vinyle en plus. Donc voilà, n'hésitez pas, c'est du côté donc de l'Escape Underground, et c'est ce samedi. On continue avec le Fuse du côté de Bruxelles en mode techno là-bas au Fuse. Et vous allez recevoir, ils vont recevoir là-bas du côté du Fuse notamment ce vendredi, il y aura Fenric aux commandes des platines, et dans la chaîne Motion ce sera Rihanna Only, là-bas du côté du Fuse. Toujours au Fuse, ou ce samedi. Là, ils ont le plaisir de recevoir ce samedi. Ce sera le Fuse présente tout simplement Embre Kiss. Il y aura dans cette motion Curse, il y aura Enderskin et Trench. Donc voilà, n'hésitez pas. C'est du côté du Fuse. Plus d'infos, fuse.be. On continue. On termine avec les clubs, avec le Cactus Club du côté d'Odergame dans la région bruxelloise, toujours. Et ce samedi, ils ont le plaisir de recevoir DJ Dedicé. Donc voilà, n'hésitez pas, Dedicé sera là du côté du Cactus. Plus d'infos, cactusclub.be. Et on va terminer avec une info Radio Extreme X. Et oui, ce jeudi, édition spéciale de Ardens. Eh oui, Ardens, avec l'anniversaire. Donc c'est le birthday de DJ Puff. Eh ouais, DJ Puff fête son anniversaire du côté de Ardens, hein, tout simplement ce jeudi dans l'émission à partir de 19h. Attention, horaire spécial 19h à minuit. Il y aura notamment donc pour l'anniversaire de Puff, spécial Puff Birthday, il y aura notamment Chimique Puff, évidemment, Chicago Zone, Dinello et Diane Amigo. Donc voilà, n'hésitez pas, c'est du côté de Radio Extreme X, tout simplement. Donc voilà, branchez-vous sur radioextremix.be jeudi pour l'anniversaire de DJ Puff dans Ardens, avec donc Chimix, Puff, Chicago Zone, Dinello et Diane Amigo. Donc voilà, n'hésitez pas, édition spéciale d'Ardens ce jeudi de 19 à minuit. Voilà, www.radioextremix évidemment. radioextremix.be pour les infos. Voilà, j'ai terminé pour l'agenda de cette semaine. On se retrouve bien évidemment la semaine prochaine, et comme dirait l'autre, d'ici là, amusez-vous bien.

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Ah, c'est bon hein, d'écouter du son comme ça. Franchement, ça fait bien plaisir. C'est Minix avec vous, on est toujours ensemble. Eh oui, dans le 11-15h, tranquillou les amis, en plein après-midi. C'est bientôt la fin du boulot en tout cas. Donc voilà, nos parties vous ramènent à la maison tout à l'heure dès 15h sur Radio Extramix avec son 15-19 les amis. Moi je vous retrouve, demain dès 11h. Voilà pour le 11-15h forcément. Et alors, peut-être je vous retrouverai tout à l'heure aussi à 19h avec, l'étrange 19-20. Que je vous fais de temps en temps de la semaine. Donc voilà, allez, on s'écoute de la bonne musique un peu tropicale, ça vous fait peut-être rappeler l'été. On se l'écoute sur Radio Extremix d'ici quelques instants, quelques morceaux de musique et on arrive. À tout de suite.

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1: Ah, ça vous dit rien du son comme ça? Franchement, moi je kiffe, hein. Eh oui. Est-ce que vous avez un petit nom sur l'artiste qui mixe ici le son derrière? Hein? À petite devinette, hein, pendant cette émission. Ah bah oui, bah moi en fait, je vous dis, c'est une fille, elle a des cheveux noirs. Et franchement, elle cartonne pour le moment. Hein, j'adore franchement ce qu'elle fait. Et c'est vraiment un artiste à cocher si vous allez en festival, en tout cas. Bah oui, c'est tout simplement Amélie Laine, c'est les amis qu'on entend ici derrière. Avec vraiment de la pure techno comme moi je l'aime, en tout cas. Et de temps en temps, vous pouvez retrouver de la techno comme ça, les amis, dans Club Dance le vendredi et le samedi, 20h-22h. Et en général, les amis, c'est avec notre cher résident Samadoy. Big up à lui s'il nous écoute, donc voilà. Et en tout cas, on va s'écouter un bon petit morceau comme ça, peut-être dans cet après-midi. Donc voilà, allez, passez une bonne après-midi. C'est le 11-15h, c'est Minix avec vous.

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0: Toujours dans le 11-15h, c'est Minix avec vous.
1: Ah bah oui, je viens ici pour vous, tout simplement, faire écouter un de ces morceaux. Vraiment sympa, ça peut se retrouver d'ailleurs dans Alternative B Squad, tous les mercredis 20-22. Écoutez ça, on s'écoute ça.

peut-être tout à l'heure dans la playlist de Radio Extreme X. Et ben oui, c'est sur Room avec Paul T et Edouard Oberon avec Man on Your Hits. Franchement, il est sympa. Allez, on continue dans le 11-15h sur Radio Extreme X. Et c'est Minix avec vous. Tout à l'heure, dès 15h, c'est nos parties qui reprend le relais. Bonne fin d'après-midi, les amis.

Allez, toujours dans le 11-15h. Ah, j'aime bien quand ça tape bien techno comme ça. Allez, on continue en musique d'ici quelques instants. Bah oui, de temps en temps dans la programmation, on a un peu de techno, on a un peu de rétro, on a un peu de house, on a un peu de deep. Bah en fait, on a un peu de tout. Et franchement, c'est ce que je kiffe le mieux. Allez, en tout cas, c'est ce qu'on va continuer. Bah oui, dans la même lancée, jusque 15h sur Radio Extra Mix. Tout à l'heure, dès 15h, vous allez retrouver tout simplement nos parties avec son 15-19, les amis. Allez, passez une bonne après-midi. A tout de suite. We'll

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0: Ça, c'est le tango tango.
1: Ah ouais, ben, c'est la danse sans hein, les chaussures. Hein. 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

excellent son, franchement, j'adore. Et ça, je vais vous parler, voilà, on va prendre un petit temps ici dans le 11-15h, ben, parce que voilà, j'ai un petit coup de cœur, je vais vous parler d'un producteur qui fait du live. Et franchement, c'est à voir ben, une fois dans votre vie peut-être, hein, si vous aimez en tout cas tout ce qui est techno. Eh bien oui, je vous parle de Paul Kalkbrenner. Ici, on s'écoute un morceau de son concert qu'il a fait du côté du festival sonore en 2019. Donc voilà, l'année qui vient de s'écouler. Donc voilà, excellent son, voilà. Moi j'adore, je kiffe. Donc n'hésitez pas à aller voir tout ça. C'est vraiment sympa. Paul Kalkbrenner, j'ai eu même la chance d'aller le voir en concert. C'était du côté de Forêt Nationale, donc l'année dernière. Donc voilà, excellent, excellent son sur Radio Extramix. On se l'écoute et puis on retourne en musique sur radioextramix.be, les amis.

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1: Eh oui, Club Dance, j'ai envie de vous parler de Club Dance, les potes. Tout d'abord, vous êtes avec nos parties tous les jours de 15 à 19, vous le savez, je le répéterai à chaque fois qu'on se parle. Club Dance, c'est donc l'émission phare de Radio Extreme X, ça swing derrière. Oh yeah! Super sympa ce petit tapis musical qui est d'ailleurs le tapis que j'emprunte à notre émission de Radio Extreme X qui est la toute première émission officielle de Radio Extreme X qui s'appelait donc Club Dance à l'époque et qui s'appelle encore Club Dance pour cette saison-ci de Radio Extreme X et on se fait super plaisir comme à chaque fois ici chez Radio Extreme X avec cette émission qui se déroule le vendredi et le samedi de 20 à 22h la plupart du temps. C'est vrai que certaines fois peut-être durant l'année il y a quelques petits extraports des éditions particulières de Club Dance. En parlant d'édition particulière de Club Dance pour cette saison 2021, nous avons fait une petite modif pour l'après Club Dance. Et d'ailleurs, c'est très simple, on l'a transformé en Club Dance. La suite, c'est donc jusque 2h du mat, ça remplace un petit peu ce qu'on avait lors des saisons précédentes, ce qui s'appelait 100% mix. Et bien, on continue avec le même concept, c'est juste le petit nom qui est revu avec quelque chose de plus sympa, de plus simple. Ça s'appelle tout simplement Club Dance La Suite. À ne surtout pas louper, c'est donc le vendredi et samedi après Club Dance.

0: Est-ce que tout le monde a vu ce que j'ai vu aux infos?
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1: 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Et ça, c'est dégueulasse.
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tous les jours de la semaine, du lundi au vendredi, pardon, 15-19, je suis aux commandes de Radio Extreme X. On s'est donc écouté un bon son, comme je viens de le dire. On va continuer à s'écouter du bon son, c'est comme ça, H24 sur Radio Extreme X. On a traversé, on est encore dans des périodes particulières, on est là pour mettre du soleil dans votre vie, dans vos humeurs, hein, pour que tout ça se passe au mieux, évidemment. 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

Allez, vous êtes en compagnie de nos parties, vous le savez bien, je suis là de 15 à 19h sur Radio Extreme X du lundi au vendredi. On se fait plaisir ensemble, d'excellents titres à passer avec vous, à écouter avec vous. Ça fait super plaisir de partager ces moments-là avec vous. Ça fait beaucoup de fois le mot « vous » dans une seule et même phrase. Bref, vous aurez compris, ça fait plaisir. Je suis super heureux de partager ces après-midi avec vous. Et on va continuer comme ça. Alors, j'insiste sur une chose, c'est que vous avez plein de moyens pour pouvoir nous écouter. Vous n'êtes pas obligé d'être à la maison derrière votre ordinateur avec des écouteurs pour nous écouter. Vous savez le faire partout où vous voulez, surtout depuis l'avènement des données mobiles avec la 3G, la 4G et ainsi de suite. La 18G dans quelques années, pourquoi pas. Vous savez nous écouter, il y a des applications sur les différents supports de GSM qui vous permettent de nous suivre et je vous invite vraiment cordialement à les écouter, même via des services de distribution de services, je veux dire de téléphonie, de télé. On sait le faire à la maison, je vais pas citer la marque, mais en tout cas l'application s'appelle Radioline. Si vous avez besoin d'informations pour pouvoir nous écouter autrement que via un site internet avec un ordinateur, rendez-vous très rapidement via le www.radioextremix.be et vous pourrez consulter les différents moyens que vous avez pour nous écouter. Ça se trouve tout en bas, si je dis pas de bêtises. Il y a eu un gros refresh du site en début de saison ici 2020-2021. Ça fait super plaisir. On s'est fait une belle petite robe pour toute cette année-ci, les potes. Allez, on passe à la suite. On est ensemble jusque 19h. Jusque 19h, qu'est-ce que je raconte? Oui, c'est bien ce que je dis, jusque 19h. Allez, on passe à la suite. Merci de nous suivre.

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Vous êtes toujours avec nos parties sur Radio Extreme X, le 15-19, c'est avec moi. Alors maintenant, on va faire un petit peu de pub pour une émission que notre ami Ced fait plus ou moins une fois par mois en dégageant gentiment une autre émission. Je suis un peu deg parce que ces derniers temps, c'était plutôt la mienne qui était jartée comme ça. Mais bref, on lui en veut pas, on l'aime évidemment. Ça s'appelle Retro Club. C'est souvent avec Geosismix, Nikos, Fifi, Moïse. Voilà, c'est une émission où, vous l'aurez compris, avec le thème du nom de l'émission Retro Club, eh bien c'est très simple, c'est tout ce qui est rétro house. Et des fois, ça va dans d'autres types de rétro. Mais ça vaut vraiment la peine, c'est super sympa. On a même certaines fois Minix ou Pof qui viennent mixer dans l'émission. C'est un petit peu plus rare, mais c'est toujours sympa, c'est une fois par mois. Il faut être un petit peu plus attentif pour cette émission là via la page de Radio Extreme X, parce que c'est pas hyper planifié non plus. Bon, évidemment, on s'organise à l'avance, c'est souvent les veilles de jour férié, mais pas que. Donc voilà, soyez au rendez-vous, allez liker la page, de cette manière vous aurez les notifications. Plus d'excuses pour écouter l'émission de Ced. Allez, tous au rendez-vous, on continue jusque 19h.

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Vous êtes toujours avec nos parties, les amis Momin, mais oui, c'est comme ça. Tous les jours de 15 à 19h, j'ai envie de vous parler du groupe de Radio Extreme X présent sur Facebook, parce qu'il y a la page et le groupe, c'est deux choses complètement différentes. La page va servir pour toute l'équipe à communiquer avec tous les auditeurs pour informer des timings, des horaires, des DJ, des émissions qui arrivent, qui sont en train de commencer. On fait évidemment des lives. Généralement, chaque début d'émission qui dure plus ou moins entre 5 et 10 minutes, voire 15, des fois c'est un petit peu plus long. Bon, les gros bonus, ça peut aller jusqu'à 30 minutes, ça dépend un petit peu. Bref, ça c'est donc la page de Radio Extreme X. Mais sur le groupe, c'est vous qui contribuez justement à l'actualité de ce groupe-là. C'est très important quand vous avez quelque chose qui vous tient à cœur. Ça peut parler de bouffe, ça peut parler de boisson, surtout de bière, c'est très important. Mais attention, l'abus d'alcool est très mauvais pour la santé et ne prenez surtout pas le volant, et brossez-vous les dents, c'est très important. On s'écarte du sujet, donc le groupe qui sert vraiment à partager ce que vous avez envie de partager. Vous avez un taf qui vous tient à cœur, vous avez envie d'en parler, n'hésitez pas, venez partager sur le groupe de la radio. On se fera un plaisir de vous lire, évidemment, et de suivre un petit peu les activités sur la page de... pas sur la page, sur le groupe de Radio Extreme X. Évidemment, si ça touche à la musique, c'est encore plus de sens, c'est encore mieux. N'oubliez pas, Radio Extreme X en deux mots, la page avec le like et le groupe. Venez nous rejoindre et on partagera tout ça sur le groupe. Les amis, merci. On continue jusque 19h, c'est avec nos parties. Merci de nous suivre.

Allez, 15-19, toujours avec nos parties. Vous le savez, c'est juste après Minix pour le 11-15. Qui, lui, est juste après Sed qui fait le 7, le 6, pardon, le 6-11 pour le morning Sed. C'est bien de temps en temps, des fois c'est un peu moins bien. Voilà, moi je vous conseille un peu de boycotter le matin parce que Sed, c'est pas terrible en tout cas. C'est pas terrible. Non, je t'aime Sed, tu le sais très bien. Plein d'amour ici chez Radio Extreme X. Les amis, vous êtes en bonne compagnie. On continue jusque 19h ensemble. Merci de nous suivre. 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
1: Bonjour à tous et bienvenue dans l'agenda sur Radio Extreme X. N'oubliez pas, l'agenda c'est 3 fois par jour à 8h30, 12h30 et 18h30 sur votre radio et uniquement sur radioextremex.be. Alors on débute cet agenda avec tout simplement un événement en partenariat avec Radio Extreme X, c'est tout simplement la Base Flow. C'est une organisation de 7 cultures du côté de Namur, ça se déroule au Belvédère et cette édition c'est la Base Flow Amavasai. C'est tout simplement du côté du Belvédère à Namur samedi et il y aura notamment aux commandes des platines Drink en mode tout simplement live. Il y aura Chris Rell en mode Inna et Nidus également. Sauf que c'est le duo. Il y aura Kajabas avec notamment Bassline, ça c'est le style qu'ils vont jouer. Nexura qui jouera un style Light Sax et Psyto Hard. Il y aura NRZ de Radio Extreme X avec Industrial French Core. Et alors Pegro, ce sera en drum and bass. Et il y aura aussi Works et Knows. Et alors il y aura le concours du contest DJ. Donc voilà, n'hésitez pas. La Base Flow, c'est tout simplement ce samedi du côté donc du Belvédère à Namur et c'est à partir de 21h30. Si vous avez envie de participer à cette Base Flow, n'hésitez pas à acheter vos tickets pré-vente sur le site www.7culture 7 en chiffres 7 et culture avec un K. Donc voilà, 7culture.com, vous allez le trouver très facilement et vous pourrez tout simplement vous rendre du côté de la Base Flow. Et attention, n'hésitez pas à acheter vos tickets à l'avance puisque forcément le Belvédère c'est pas grand, il n'y a pas moyen de mettre 1000 personnes. Donc voilà, si on arrive à une capacité de 400 personnes, donc voilà, attention, achetez vos tickets, comme ça vous êtes sûr de pouvoir vous y rendre à cette Base Flow et on en parlera évidemment mercredi dans la base. Alors on continue avec les clubs maintenant et on commence avec le Dr Jack qui a ouvert ses portes il y a quelques temps, oui, puisqu'il était en congé tout l'été. Et donc ce vendredi c'est la shoot thérapie là-bas du côté du Dr Jack, tous les shoots à 1€. Et ce samedi c'est la Night Fish, c'est la soirée Night Fish en mode année 90, 80, 2000, 2010. Donc voilà, n'hésitez pas à ambiancer par Simon B et les résidents. Plus d'infos drjack.be. On continue avec le Captain dans la région de Tournai ou au Captain ce samedi 10 octobre. C'est une soirée projet Captain Horror Edition. Eh ouais, ils sont déjà en mode Halloween là-bas du côté du Captain. Avec des clowns terrifiants, des poupées Chucky géantes. Il y aura des lancers de papier WC géants, des animations Scream et tout. Donc voilà, n'hésitez pas. C'est tout simplement ce samedi du côté du Captain et du côté de l'Amiral. Dans le Captain, ce sera ambiancé par Ronald V, Loïc D, Sinoise, Bonnie, DJ Sick. À l'Amiral, à Click, c'est Lil Steve. On continue avec le Zoo Club dans la région de Tournai. Et au Zoo Club, c'est une soirée booty ce samedi avec Tony Carter, Vince et Fashion aux commandes des platines. Donc voilà, n'hésitez pas en mode hip-hop, afro, chata rap là-bas. Plus d'infos, zooclub.be. On continue avec le Bouddha Rouge dans la région de Mons et au Bouddha. Ce samedi, ils ont le plaisir de fêter les 10 ans du Bouddha Rouge. Et ouais, ça fait déjà 10 ans. Avec notamment Divilio. Enfin, il y aura Divilio Birthday en même temps. Donc voilà. Et il y aura aux commandes des platines. Donc Divilio, Enzo Postiga, DJ Valeux, Radu. Et en warm-up, vous allez avoir Mentalist. Donc voilà, n'hésitez pas. Plus d'infos, bouddharouge.be. On continue avec l'Escape Underground. Du côté de Liège et à l'Escape. Ce jeudi, c'est la jeudi discothèque, comme ils l'appellent là-bas. Du côté de l'Escape, ce vendredi, c'est une Escape Underground avec des invités de Sound System. Et puis ce samedi, c'est une Club Night avec pas mal de DJ aux commandes des platines. Donc voilà, n'hésitez pas. Il y aura notamment Delch, MDMX, Nocide. Il y aura Ganja Flex qui sera en vinyle en plus. Donc voilà, n'hésitez pas. C'est du côté donc de l'Escape Underground et c'est ce samedi. On continue avec le Fuse du côté de Bruxelles en mode techno là-bas au Fuse. Et vous allez recevoir, ils vont recevoir là-bas du côté du Fuse notamment ce vendredi. Il y aura Fenric aux commandes des platines, et dans la chaîne Motion ce sera Rihanna Only là-bas du côté du Fuse, toujours au Fuse, ou ce samedi là ils ont le plaisir de recevoir, ce samedi ce sera le Fuse présente tout simplement Ember Kiss, il y aura dans la chaîne Motion Curse, il y aura Enderskane et Trench, donc voilà, n'hésitez pas, c'est du côté du Fuse. Plus d'infos fuse.be. On continue, on termine avec les clubs, avec le Cactus Club du côté d'Odergame dans la région bruxelloise toujours, et ce samedi ils ont le plaisir de recevoir DJ Dedicé, donc voilà, n'hésitez pas, Dedicé sera là du côté du Cactus. Plus d'infos cactusclub.be. et on va terminer avec une info Radio Extreme X, et oui ce jeudi édition spéciale de Ardennes, et oui Ardennes, avec l'anniversaire, donc c'est le birthday de DJ Puff. Et ouais, DJ Puff fête son anniversaire du côté de Ardennes, hein, tout simplement ce jeudi dans l'émission à partir de 19h. Attention, horaire spécial 19h à minuit. Il y aura notamment, donc pour l'anniversaire de Puff, spécial Puff Birthday, il y aura notamment Chimic Puff, évidemment, Chicago Zone, Dinello et Diane Amigo. Donc voilà, n'hésitez pas, c'est du côté de Radio Extreme X tout simplement. Donc voilà, branchez-vous sur radioextremix.be jeudi pour l'anniversaire de DJ Puff dans Ardennes, avec donc Chimix, Puff, Chicago Zone, Dinello et Diane Amigo. Donc voilà, n'hésitez pas, édition spéciale d'Ardennes ce jeudi de 19 à minuit. Voilà, www.radioextremix évidemment, radioextremix.be pour les infos. Voilà, j'ai terminé pour l'agenda de cette semaine. On se retrouve bien évidemment la semaine prochaine, et comme dirait l'autre, d'ici là, amusez-vous bien.

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Allez, j'espère que vous passez une très bonne après-midi en ma compagnie, le 15-19, vous le savez, c'est toujours avec nos parties sur RadioExtremeX.be. Prenons le temps, pourquoi pas, de parler des émissions qui se déroulent durant la semaine, parce qu'on est là, vous nous écoutez, ça fait super plaisir de partager ces journées avec vous, mais Radio Extremix, c'est pas que ça, c'est aussi beaucoup d'émissions à partir du mercredi soir jusque le samedi soir. On a notamment Alternative B-Squad, plus communément connu sous le nom de ABS, hein, comme le système d'aide de frein sur les voitures, mais c'est pas du tout la même chose. On est dans une rubrique, comme le dit le titre, beaucoup plus alternative en matière de style musical, je sais pas trop comment le dire, moi je suis plutôt hispanique naturellement, donc voilà, bah, évident, non, allez, je déconne, vous le savez bien. Donc bref, Alternative B-Squad le mercredi, on a Ardennes le jeudi, là on est plus dans tout ce qui est dur avec la jump, l'art style, l'euro, l'extra-euro, même peut-être de l'hardcore, voire up-tempo. Et alors on a aussi le vendredi, samedi, c'est Club Dance. Et bien ça vaut le coup aussi si vous kiffez ce qui passe derrière, la techno, tout ce qui est un petit peu plus aussi underground, dans la house, dans l'électro, n'hésitez pas, c'est le vendredi, samedi, de 20 à 22h pour la plupart du temps, les amis. Allez, passez une bonne écoute sur Radio Extremix, on continue ensemble jusque 19h.

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2: Allez, bonsoir à tous et bienvenue dans Dance, il est 19h.
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2: Allez, on va lui laisser.
3: Eh oui, bien le bonsoir, c'est Ardennes qui débarque. C'est l'anniversaire de.
4: De Didier.
3: De Didier. Bonsoir, Monix.
4: Bonsoir, Didier Poff.
3: Évidemment, c'est mon anniversaire ce soir. Nous allons fêter ça.
4: Spécial Poff Birthday, c'est ce soir et c'est jusque minuit. Exceptionnellement.
3: Jusque 5h du matin, j'ai décidé à partir d'aujourd'hui. Non. On fait 10h de soirée. Parce que maintenant, comme il y a Killer Tracks qui est arrivé déjà en studio.
4: Il dit qu'il ne voulait pas parler maintenant. Bonsoir Killer Tracks, on en reparlera avec lui tout à l'heure à 20h. Donc voilà, je suis exceptionnellement aujourd'hui, DJ Poff, pour t'accompagner dans cette longue soirée, dans ton birthday. Donc je suis là aujourd'hui, donc ça veut dire que tu seras là mon birthday au mois de mars. Hein, ça
3: exactement, à une seule condition, tu sais. Hein.
4: Ouais, quoi, que tu joues
3: Non.
4: Ah non, t'es fou, non, ça n'a rien à voir. Alors. Ce soir, c'est un beau programme que tu nous as mis sur la table.
3: Oui.
4: Tu peux un peu en parler, justement, de ce programme ?
3: Donc, normalement, il y aurait Uchimix qui devait commencer l'émission, mais bien évidemment, il est tout à fait excusé. Il a un problème médical, donc ouais. Il est bien resté à la maison.
4: Donc,
3: Éviter de contaminer tout le monde ici en studio, évidemment. Et, donc, en deuxième heure, donc à 21h. Voilà, tu vois, ça c'est le numéro qui appelle comme ça. Qui...
4: Donc à 21h, on aura donc Chic
3: à 20h. À 20h, nous aurons Dio Amigo, pardon. Oui. Et à 21h, le plus grand, le plus beau Chicago Zone.
4: Exactement, il va venir nous refaire un petit coucou en studio.

0: Quelques semaines maintenant, hein, il y a deux semaines, du côté de l'Apéro Wallon.
1: Exactement, oui.
0: Donc il est venu nous faire un beau petit set avec Binum, c'était vraiment sympa. Et on aura justement le plaisir de se le réécouter tout à l'heure, mais là, seul, pas en duo. Donc voilà, on fera le tour vite fait un peu de son actualité, oui. De ses prochaines dates. Voilà, vu que cette année, je pense qu'il a bien tourné par rapport aux autres années. Donc on lui demandera un petit peu comment s'est déroulé cette année, cet été en tout cas. Voilà.
1: Alors pour le mois d'octobre, il a déjà 4 dates donc affichées sur son sur sa page Facebook évidemment.
0: Alors après on enchaînera donc juste après lui avec Dinello.
1: C'est ça.
0: Et alors après pour terminer, on terminera donc avec un set
1: de DJ Poff en solo évidemment, mais
0: et le premier justement t'as pas dit le premier donc c'est un set de DJ Poff
1: en VS avec Minix.
0: C'est une surprise, je m'y attendais pas, il me l'a proposé en dernière minute. Moi je relève le défi pour s'amuser.
1: Voilà, pour s'amuser évidemment, on va commencer l'émission avec la rétro.
0: Ouais, bah écoute, je te suis
1: amélioré, on va dire ça comme ça.
0: Ben voilà. Donc n'hésitez pas à réagir sur les vidéos, à faire des petits commentaires, on les passera au fur et à mesure de la soirée. Tout à l'heure je serai attentif à tout ça. Et on fera le tour vite fait des plans de sortie hard du week-end si on a. On verra un petit peu avec les invités de ce soir s'ils ont des prochains événements. On en reparlera tout ça dans le fil de cette émission. Voilà.
1: Bon. Voilà, ok.
0: Je pense qu'on va laisser place au 7, hein, si t'es prêt.
1: Bah oui, je suis prêt.
0: Allez.
1: Et n'hésitez pas aussi sur TikTok de partager évidemment le live, de mettre des likes. Et voilà, ça fait toujours plaisir, même pour mettre un petit cadeau aussi, parce que ce jour, aujourd'hui, c'est mon anniversaire. Donc,
0: happy birthday.
1: Mettez un petit cadeau, le cœur du jour par exemple, ça me fera vachement plaisir.
0: Voilà.
1: Et voilà. Merci à vous déjà d'être là, vous êtes déjà 14, 15, allez on monte,
0: allez,
1: tout doucement mais sûrement.
0: Allez. N'hésitez pas à partager, liker et bien sûr on souhaite un joyeux birthday à DJ Poff. Et c'est vrai qu'on te le demande pas, ça te fait combien comme ça DJ Poff? C'est vrai, tout doucement t'approches la barre des 40 il me semble.
1: Je vais avoir 20 maintenant. J'ai toujours eu 20 ans.
0: Non, voilà, ça te fait que...
1: Je ne l'additionne plus après 20, non ça fait 39.
0: Ah ouais, bah ouais, il me semble bien. Donc l'année prochaine
1: c'est jusque 6 euros matin ici.
0: Donc voilà. Allez, on va laisser place au 7 pour cette 39 bougies à DJ Poff. On va essayer avec Minix, c'est jusque 20h. Bienvenue dans Ardennes, édition spéciale DJ Poff Birthday. Et c'est jusque minuit, bienvenue.

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2: Allez, Radio Extremix, il est 20h et bien sûr, on est toujours dans Ardennes.

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2: Alors, on est toujours bien sûr dans Ardens sur Radio Extreme X. Et bien oui, il est 20h passé d'une minute là maintenant. Sur Radio Extreme X et dans Ardens, c'est toujours l'émission spéciale DJ Puff Birthday. Peut-être monter un petit peu le fond musical, on l'a plus derrière. Donc voilà, DJ Puff, alors, oui. Premier set de ce soir.
3: Ben,
2: donc,
3: magnifique. Avec franchement, un... à deux, en impro en plus, alors.
2: Ouais, ouais, donc, c'était très très sympa. J'ai pas eu facile, je t'avoue.
3: Ouais, mais bon.
2: Parce que normal, je connais pas tes sons, j'ai joué avec tes clés, avec ton casque. C'est un peu différent. Ouais, bah bon.
3: C'est moi en fait.
2: Je pense que ça a été quand
3: même. Ouais, ça a été super. Franchement, Minix, je te remercie de ce soir.
2: Voilà, voilà. Donc, alors, DJ Puff, on va donc d'ici quelques instants enchaîner avec le deuxième set du soir.
3: Évidemment,
2: avec
3: Dio Amigo.
2: Voilà, donc ton premier guest invité du soir aujourd'hui.
3: Exactement.
2: Alors, je te laisse le présenter. Et d'ailleurs, il est avec nous, donc DJ Dinello. Bonsoir.
4: Bonsoir à tous.
2: Tu vas bien, Dinello?
4: Je vais bien, je te remercie.
2: Donc voilà, bienvenue dans le studio de Radio Extreme X d'Ardens. Dans cette longue émission pour le birthday de DJ Puff. Alors, pour le guest qu'on va donc avoir d'ici quelques instants, tu vas nous aider à faire la traduction.
4: Oui.
2: Donc voilà, parce que notre DJ invité donc, parle néerlandais.
4: Exactement.
2: Donc voilà, alors parle bien dans ton micro, parce que sinon
4: oui.
2: On t'entend pas.
4: Voilà,
2: voilà, merci à toi. Alors, DJ Puff, l'invité donc, qu'on va s'écouter d'ici quelques instants, de 20h à 21h. Je vais commencer tout simplement avec la première question. Où est-ce que tu l'as rencontré, où tu l'as vu?
3: Où est-ce que je l'ai rencontré? Sur les réseaux sociaux, évidemment. Donc, okay. Principalement sur TikTok, où j'avais vu, et aussi avec Dinello. Ouais. Que tu m'avais proposé aussi de l'inviter. Donc,
4: exactement.
3: Et du coup, on l'a invité. Donc, pour la première question.
4: For the first question.
5: In English.
3: Donc,
5: yes.
3: Comment vas-tu ce soir?
4: How are you today?
5: I'm good. How are you?
4: Il va très bien. Comment vas-tu?
3: Très bien. Donc, voilà pour ce soir. C'est mon birthday.
4: His birthday.
5: Have they sing for him?
4: Not yet. On n'a pas encore chanté pour toi.
3: Okay.
5: Bon anniversaire.
3: Bon anniversaire.
2: Oh. Happy birthday, DJ Puff.
4: Awesome.
2: Merci. On va peut-être la chanter. Hein. Joyeux anniversaire.
4: Joyeux anniversaire.
2: Allez, happy birthday, DJ Puff.
3: Merci, merci.
2: Pour ces 39 bougies.
3: Exactement.
2: Donc, édition spéciale jusque minuit. Alors, on va bien sûr continuer avec Diamigo. Hein, donc.

0: Donc je voulais savoir dans quel univers tu vas nous jouer les titres ce soir.
1: What will be the style of music that you will play tonight?
2: Jump style, I think. The new jump style.
1: Voilà, le jump style, donc le nouveau jump style. Et tout ce qui est récent.
0: Et donc il a quelques titres peut-être que lui a fait.
1: Oui. Do you have some titles that you already made or just released that you will play?
2: Yeah, the new title from Systox.
1: Ah. Le nouveau
2: Best.
1: Voilà, le nouveau titre de Systox. Tu vas comment?
2: The rest is secret.
1: Ok, il va commencer avec ça et le reste c'est secret.
0: Donc voilà, merci.
3: Okay. Okay.
2: But different style than the tech style.
1: Voilà, okay.
2: I want to be the bridge between jump style and tech style.
1: Voilà, des styles différents, il aimerait bien être le pont entre les différents les styles tech et le jump style.
0: Ok, et comme on est derrière le micro, est-ce que tu as peut-être une soirée ou quoi dans les parages bientôt
1: où il va jouer, tu
0: vois? Voilà, exactement. Ouais.
1: Do you have a party where you will play very soon or some that you want to promote?
2: I know something, but I cannot.
1: Ok, donc il a quelque chose pour le moment et pour le moment il ne peut pas encore donner ses secrets. Il aimerait bien plus, mais il ne sait pas. Ça pour le moment.
3: Où est-ce qu'on peut le retrouver donc sur les réseaux sociaux?
1: Where we can find you in the social networks?
2: TikTok, mainly. TikTok.
1: Principalement TikTok.
2: Facebook,
1: on peut le trouver
2: Instagram,
1: à Facebook, mais voilà. Généralement,
2: TikTok is doing good.
1: Voilà, il commence sur Facebook, donc vraiment TikTok c'est vraiment le lieu où on peut le retrouver.
3: Ok. Donc voilà, je sais pas, Pof, okay, si on a fait le tour.
0: Je lui souhaite un bon set pour ce soir.
1: We wish you a very good set for his birthday.
2: Thank you. Happy birthday.
0: Est-ce qu'il est chaud ce soir?
1: Yeah, are you hot tonight?
2: Thank you.
1: Yeah, you hot?
2: It was only 2.5 hours drive.
1: Ah, c'était seulement 2h30 de route, donc il n'y a pas de problème. Il est en forme.
0: Exactement, merci en tout cas.
1: Thank you very much, Dio.
2: Allez, thank you for having me. Thanks.
0: C'est parti, le set de Dio Amigo, c'est maintenant et tout de suite sur www.radioextremix.be. C'est maintenant, Dio Amigo.

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2: Et oui, les amis, vous avez ici écouté un set de Dio Amigo. Franchement, magnifique set.
3: Wonderful set. Thank you very much.
2: Et qu'est-ce que tu as pensé de ton mix ce soir, Rico?
3: What do you think about your own set tonight?
4: Always difficult to hear.
3: C'est toujours difficile.
4: Different room, you know, but I think it was okay.
3: Et je pense qu'il était quand même pas mal.
2: Effectivement, oui. Donc, merci à toi.
3: Indeed, thank you very much.
4: I cannot play this loud at my home.
3: il dit qu'il peut pas jouer aussi fort chez lui, donc ça lui a beaucoup plu.
2: Ah ouais, donc en soirée, tu envoies la patate alors.
4: I don't have a double door.
3: Et, il a pas une double porte donc chez lui, donc il peut pas jouer aussi fort.
2: Ok. En tout cas, je le remercie d'être venu ce soir pour mon anniversaire, évidemment.
3: Ah, il est pas venu pour DJ vraiment, mais il est venu pour voir chez Chicago.
2: Bah en tout cas, voilà. Donc nous avons aussi le grand et l'unique Chicago Zone ce soir. Donc tu peux prendre la sucette.
5: Allez, quoi,
2: comment vas-tu ce soir?
6: Bonsoir tout le monde, bonsoir toute l'équipe et bonsoir mon cher Puff, happy birthday.
2: Merci beaucoup. Donc ce soir tu l'as ici pour mon anniversaire, je t'en remercie.
6: Ah bah oui, c'est un honneur, on se connaît depuis très longtemps cher ami.
2: Exactement, c'est pour ça que j'ai sorti le plus beau t-shirt de mon armoire.
6: Je vois ça.
2: Donc ce soir, il y a aussi Killer Trex qui est là ici ce soir.
7: Ah, bonsoir à tous.
2: Bonsoir. Donc tu voulais dire un petit mot tout à l'heure, non?
7: Oui, enfin, je passe du coup à la radio pour dire bonjour à Arnaud.
6: Oui, et puis également, nous en profitons pour aussi présenter notre collab.
7: Voilà, c'est pour ça. Donc,
2: exactement.
7: Unbreakable qui est sorti la semaine passée.
6: Exactement, sur mon label Private Projection que j'ai créé depuis mon tout début, enfin mon tout retour, je veux dire.
7: Et du coup, le 11 décembre, on va aussi jouer à la crypte. Bon, oui. Pas en versus, mais bon, Arnaud en tête d'affiche, évidemment.
6: Ah, bah, bien sûr.
7: Monsieur Chicagozon en tête d'affiche. Ah, c'est normal. Et ben, moi, juste avant. En rétro jam, et voilà, on va bien se faire plaisir.
6: Eh ben écoute.
2: Et donc, tu as aussi plusieurs dates alors pour ce mois-ci, alors peux les dire de tête.
6: Qu'est-ce qui se passe ce mois-ci? Alors attends, déjà, faut que je refranche ma mémoire, ça c'est encore une chose. Du coup, il se passe quoi? Ben là, je reprends le 17 octobre. Donc là, je joue à la Retro Wave qui a lieu à Rumagame.
2: Oui.
6: Le 24, je sais plus précisément l'agenda.
2: Tu peux prendre ton téléphone.
6: Ouais, je veux bien, attendez, excusez-moi, parce que du coup là j'ai une perte de mémoire totale, ça c'est incroyable.
2: Donc voilà, et toi donc tu as bientôt sorti ton label alors Killer Trex. Ton album.
7: Ouais bah ici évidemment ça a pris un peu de retard parce que ça devait déjà sortir la semaine passée.
2: Oui.
7: Donc on a

0: Sans un peu avec la distribution, donc normalement ben, après octobre j'espère. Et alors niveau release en Carpocaps du coup, parce que okay, ben, oui. Le label c'est sur le label Carpocaps, donc le label de mon collègue et ami Carlton C.
1: Ok.
0: Et on a fait aussi un remix de Greg Sinjoy qui va sortir bientôt chez Baba Oran. Et voilà, niveau release, donc l'album, le Enjoy, voilà. Niveau booking, ben, y a mon anniversaire fin du mois. Avec une très grosse line-up au Metro Club Art.
1: Oui.
0: Une très grosse line-up vraiment rétro jump pour ceux qui aiment vraiment bon rétro à l'ancienne. Et une deuxième salle avec tout ce qui est techno, rétro, techno.
1: Et t'as ressorti tes vieux dossiers alors du coup.
0: Ouais. Et ici je suis en train aussi de ressortir les vieux dossiers parce que je me suis enfin lancé officiellement sur Instagram. Et du coup je vais sortir plein d'archives, je vais ressortir des photos.
1: Okay.
0: Pour ceux qui me connaissent pas là depuis 2009, hein, comme ça c'est l'occasion un peu de ressortir même la vidéo dossier à la radio.
1: Exactement. Donc je pense que Chicago Zone il a retrouvé la mémoire. T'as retrouvé la mémoire?
2: Désolé, franchement non, désolé non. Pour ce petit moment de direct.
1: Non, ça n'est rien.
2: Bah écoute, je reprends zéro. Allez, le 17 octobre, donc du coup c'est la rétro wave donc a lieu à Remagem. Ensuite le 23 octobre exactement, c'est le Metropolis. La réunion Metropolis, okay. Qui était l'ancien club de Arsin. Et donc ça se passe à Marchand-Famène, au Ex-Expo.
1: Okay,
2: et
1: oui.
2: Après, pour terminer en beauté, pour ce mois d'octobre, eh ben je serai en Espagne, à Toledo, pour la nouvelle Vulcan. Ah, voilà.
1: En Espagne
2: Exactement. Pour la troisième fois cette année d'ailleurs.
1: Et t'avais pas aussi mixé, je sais plus exactement, dans un autre pays, c'était l'Espagne aussi?
2: Ah toujours, mais là okay. Depuis le retour de Chicago Zone, j'ai eu exactement trois dates en Espagne. Donc là c'est la troisième et je sais qu'avec l'équipe Vulcan, il y en aura encore d'autres de prévues pour 2027.
1: Ok. Donc, voilà. Et t'as un petit titre pour ce soir que tu vas jouer en exclusivité pour les auditeurs. Ouais, je sais, mais le titre que tu préfères que t'as fait.
2: Le titre que je préfère que j'ai fait, il y aurait...
1: Dans ta playlist,
2: tu parles de quoi? De l'ancien ou du nouveau?
1: Non, dans ta playlist ce soir.
2: Bah, dans ma playlist de ce soir, j'étais assez content du dernier que j'ai sorti, qui était Harmony in the Galaxy, qui est quand même un titre que j'aime beaucoup. Et il y a eu aussi le Banging, qui a été le relancé de Chicago Zone après 12 ans d'absence. Et je suis content de voir qu'elle a fait beaucoup d'effets chez pas mal de fans. Donc voilà.
1: Ok. Donc ce soir, est-ce que tu es prêt?
2: Allons-y.
1: Pour jouer une heure de 21h à 22h, c'est Chicago Zone, c'est maintenant et tout de suite sur le 3xW.radioextremix.be Chicago Zone.

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2: Allez, Radio Extremix, il est 22h, on passe à la suite.

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2: Et oui les amis, c'est toujours Radio Extreme X Ardennes ce soir. On a écouté un set de DJ Chicago Zone ce soir. Oui. Magnifique.
3: Bah franchement ça a été super, hein, génial. Ça rappelle le bon vieux temps. C'était quand la dernière fois que je suis venu, j'ai pas demandé.
2: Bah, c'était l'année passée, je pense.
3: L'année passée.
2: Ou non, ou dans l'émission à Billy Boys, il me semble.
3: Ah oui, ça fait un moment. Ouais, d'ailleurs, coucou Billy Boys, hein, si tu nous regardes.
2: À mon avis, il travaille. Ah mais non, il a peut-être fini le travail maintenant. Ah, 22h.
3: Bah, même s'il a fini, s'il m'entend, je lui fais un gros bisou.
2: Donc il y aura la rediffusion, donc aucun souci pour le big up. Donc voilà, merci en tout cas à toi, Chicago Zone. Le grand Chicago Zone.
3: Ah ouais, grand, arrête. Arnaud tout court même, Chicago Zone, c'est pareil, hein, t'inquiète. Je suis moi, c'est le principe.
2: Donc tout simplement pour te rejoindre sur les réseaux sociaux.
3: Bah écoute, Instagram, Facebook, TikTok, Chicago Zone officiel.
2: Voilà. Ok, donc c'est facile, et même sur Google directement, tu tapes.
3: Sûr, oui, même, et, vous tapez Chicago Zone sur Spotify, vous avez les titres à l'ancienne, les titres à la nouveauté. Voilà, faites-vous plaisir, Chicago Zone est là.
2: Et t'as fait des playlists aussi, j'ai vu aussi.
3: Exactement, trois playlists, donc il y a la playlist Fresh Ardennes qui consiste l'actu du moment, bien sûr. Et on a aussi les deux autres qui sont plus orientés vers la rétro jump, la deuxième, et oui, la troisième plus pure rétro de l'époque 98-2002.
2: Voilà. Ok, 98. Donc ça fait
3: 98. Ouais. Oui,
2: voilà. 98. Bah donc, et sous ton nom Noba, comment ça se passe de
3: ça
2: ce
3: va
2: côté-là?
3: Ah, il va très bien. J'ai des nouveaux projets qui se préparent en pure techno, ça arrive. Donc voilà.
2: Ok, donc j'ai beaucoup de tétracks aussi que tu m'avais envoyé.
3: Oui.
2: Dans un pack et franchement c'est le top du top quand on mixe, je sais pas, c'est il y a quelque chose quand enfin voilà.
3: Ah bah écoute,
2: merci à toi en tout cas. merci. Donc on va lancer un peu le Jamaïcain là. Comment ça se fait que t'as pas de son?
3: Qu'est-ce qui se passe?
2: Bien le bonsoir Dinello.
4: Bonsoir à tous. Comment ça va?
2: Ça va nickel. Donc on a écouté

0: Gagozone, qu'est-ce que t'as pensé de son mix ce soir?
1: Est-ce qu'il faut vraiment... Enfin, c'est fantastique, comment on pourrait dire autrement? Quelle ambiance!
0: Il a fait un mélange, enfin je sais pas, bah, c'est du Chicago
2: plus,
0: Zone.
2: J'étais un peu plus dans l'actu, c'est vrai, ouais, parce que depuis mon retour, j'ai décidé de me baser un peu plus dans l'actu que sur la rétro. Mais j'oublie pas les fans de la rétro quand même à travers mon set, donc je rappelle un peu le passé également. Et voilà.
0: Ouais, tu nous as régalé en tout cas.
2: Bah, oui,
1: c'était alors, super, c'est bien plaisir.
0: Donc Dinelo, c'est à toi ce soir. Qu'est-ce que tu vas nous jouer du Jamaïcain?
1: Alors, tout d'abord, pourquoi le Jamaïcain? Parce que vous allez sûrement vous poser la question.
0: Donc, t'as sorti une track.
1: Alors oui, la dernière track, effectivement, la dernière track, c'était le Jamaican Style. Et comme on le sait, au niveau des labels, généralement, donc les chansons en fait ont une durée de vie qui sont assez courtes. Et je me suis dit aujourd'hui, ben c'était ton anniversaire et autant garder en fait ce personnage du Jamaïcain. J'ai voulu lui rendre hommage une dernière fois en venant mixer ici en m'habillant en Jamaïcain. Voilà.
2: Une dernière fois, bah, ça reste
1: son
2: style.
1: Oui. Non, je veux dire une dernière fois avant que peut-être elle soit oubliée. Donc voilà. Mais je voulais que le personnage soit là. Voilà.
0: Et du coup, tu m'as habillé aussi comme ça.
1: Et du coup, je t'ai habillé aussi comme ça parce que je savais que ça allait bien t'aller. voilà. Et je me suis pas trompé. Ouais,
0: donc,
1: que je vois.
0: Il me manquait des cheveux en fait. Et voilà.
1: Voilà, c'est ça. C'est ça. Et ouais, mais je trouve que c'est pas mal. Hein.
0: C'est pas trop mon style, mais ça va.
1: C'est vite dit, mais je trouve que c'est pas mal.
0: Donc ce soir, les auditeurs sont ici pour écouter la musique, évidemment.
1: Bien entendu.
0: Donc qu'est-ce que tu vas nous jouer
1: Eh bien, comme d'habitude, hein, du mélodique jump style, un peu plus hard de temps en temps pour certaines tracks, mais voilà, surtout voilà ça. Et puis la dernière sortie, donc.
0: Tu peux dire.
1: Ouais, Make Noise, donc la nouvelle sortie que je vais lancer là en première track sur Baba O'Rom, qui sort ce vendredi.
2: Eh oui.
1: Voilà, exactement.
0: Déjà aussi, merci à toi d'être là ce soir.
1: C'est toujours un plaisir.
0: Je suis un peu ému.
1: C'est quoi, c'est parce que tu passes la. Quoi, t'as quel âge, mon ami?
0: 39 ans.
1: Ah ouais, tu vas bientôt arriver sur la quarantaine, donc c'est pour ça.
2: Tu
1: c'est
2: m'en
1: pour
2: joins,
1: ça.
2: Bah, t'inquiète.
1: Je pensais que c'était moi qui te rendais comme ça, mais en fait, c'est juste l'âge en fait.
0: Ok, ouais, ouais. Bah. Mais on peut dire aussi, c'est bientôt l'anniversaire de Chicago Zone.
1: Oui, c'est vendredi, je pense, hein, non?
2: Comment?
1: C'est pas vendredi?
2: Prochain?
1: Vendredi prochain.
0: C'est le 16.
1: C'est vendredi ou vendredi 16, prochain.
0: Voilà,
2: c'est la date du 16, voilà. Exactement. Oui. Ah là là, encore un en plus.
1: Ah ouais, ouais.
2: N'en parlons même pas.
1: Ok, n'en parlons pas alors.
0: Donc voilà, Dinelo, est-ce que tu es prêt ce soir?
1: Écoute, je pense, hein. On y va?
0: Allez, on y va, le set de Dinelo.
1: C'est parti.
0: C'est maintenant et tout de suite sur le www.radioextremix.be. Dinelo.
1: Merci.

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2: C'est moi qui dois l'interviewer, pof.
3: D'accord. Allez, Radio Extremix, il est 23h. 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
1: 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Et oui les amis, on a écouté un set de DJ Dinello. Franchement, magnifique set.
2: Merci.
1: Magnifique ambiance. Merci. Avec tout le monde qui est passé ce soir, surtout Chicago Zone et Dio Amigo. Et bien évidemment, Chimix qui n'était pas là ce soir.
2: On pense bien fort
1: à lui. Il est tout excusé en tout cas. Donc voilà, qu'est-ce que tu as pensé de ton mix ce soir, mon ami?
2: Bah écoute, moi je me suis fait plaisir, j'ai essayé de faire plaisir à tout le monde. Et puis voilà, comme d'habitude, c'est mon style, c'est du melodic jump. Donc voilà, j'espère que tout le monde a kiffé. Voilà.
1: À mon avis, je pense que oui. Donc pour te rejoindre sur les réseaux sociaux, tout simplement.
2: Oui, TikTok. C'est donc Dinello, D-N-E-2-L-O ou DJ Dinello sur les réseaux.
1: Ça, c'est sur Facebook, ça.
2: C'est ça, exactement.
1: Donc,
2: Instagram. YouTube.
1: Qu'est-ce que tu as encore à dire pour ce soir?
2: Bah écoute, je suis impatient d'écouter ton set et puis je remercie toutes les personnes qui ont suivi ce soir.
1: Donc voilà, mon set sera à mon avis un peu de art techno au début et après la jump tech et on va peut-être terminer par un petit peu d'hardcore pour une fois.
2: Ouh, sympa.
1: Comme
2: ça.
1: C'est mon anniversaire, c'était un petit set, petit clin d'œil, voilà.
2: Thunderdome ou
1: Banzai plutôt.
3: Ah, Banzai.
1: Ouais, des remixes de Banzai, enfin vous allez voir, tout simplement. Voilà, je pense que tout est dit. Un grand merci en tout cas encore à toi de
2: et bon anniversaire.
1: Soir. Merci beaucoup. Et bah, allez, c'est parti, le set de DJ Pof, c'est maintenant pour clôturer l'émission sur le 3xW.radioextremix.be. C'est maintenant.

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0: Surprise, évidemment. Puis après, on a eu Dio Amigo, Chicago Zone, Dinello et terminé, évidemment, par moi. Et je vous en remercie d'être présent ce soir. Isa, tu as été là du début à la fin. Merci à ma modératrice préférée, on va dire. Donc voilà, Dinello, tu as pensé quoi de ce mix ce soir?
1: Écoute, tu as terminé en beauté. Hein,
0: donc voilà, j'ai mis de l'hardcore, j'ai mis de l'art techno. J'ai fait un petit set un peu... assez bizarre pour moi d'habitude. Mais comme ça, j'ai bien terminé mon anniversaire. Et un grand merci à vous. Voilà.
1: On leur souhaite à tous une bonne soirée.
0: Ouais, une bonne soirée à vous tous. Et bon merci dodo. En tout cas encore à vous. Allez, ciao ciao, à jeudi.
1: Bye, ciao les gars.
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